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2: Et il est 6h, il y aura Becky J ou encore DJ Youssef après le point sur l'actu. Bonjour.
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4: Bonjour, coup de chaud sur l'Hexagone. Météo France prévoit la première grande vague de chaleur de l'année à partir de ce mercredi. Le thermomètre va grimper pour atteindre des pointes locales à 40 degrés d'ici dimanche, notamment Poitou-Charentes, Centre-Val de Loire et Île-de-France. Du côté du bac, justement, certaines épreuves prévues, notamment la semaine prochaine, pourraient être reportées localement de quelques heures ou de quelques jours en cas de très forte chaleur. Une annonce du ministre de l'Éducation nationale, Édouard Geffrem. Francis Holm, à nouveau devant les assises, le tueur en série est renvoyé devant la justice pour le meurtre de Jean-Joseph Clément, commis en 1989 dans le Vaucluse. Déjà condamné à la perpétuité pour 11 meurtres, le routard du crime avait pourtant bénéficié d'un non-lieu en 2002. Le pôle Cold Case de Nanterre a finalement ordonné un procès suite à la découverte de charges nouvelles. Sa défense peut encore faire appel. Le Parlement a définitivement adopté hier la proposition de loi pour allonger la durée de rétention administrative des étrangers en situation irrégulière jugés dangereux. Désormais, leur maintien en rétention pourra être prolongé jusqu'à 7 mois. Le Sénat a lui adopté ce mardi le projet de loi pour autoriser les boulangers et fleuristes à faire travailler leurs salariés volontaires le 1er mai. La gauche et les syndicats s'y opposent. À l'international, des frappes israéliennes ont tué au moins 4 personnes dans le sud du Liban hier, malgré l'accord conclu entre les États-Unis et l'Iran, incluant la guerre au Liban. De son côté, l'État hébreu a affirmé avoir intercepté des roquettes tirées par le Hezbollah contre des soldats israéliens. Et puis, par ailleurs, le trafic de navires dans le détroit d'Ormuz ne décollait pas ce mardi, selon la plateforme de suivi maritime Kuppler, qui ne décomptait que 4 passages de navires à 17h. Avant la guerre, on recensait environ 120 transits quotidiens. Donald Trump a promis que le corridor serait entièrement rouvert ce vendredi lors de la signature de l'accord cadre avec l'Iran. Mais les principaux acteurs affichent leur prudence. Enfin, du sport et du football, bien sûr, avec l'entrée en lice victorieuse pour l'équipe de France à la Coupe du Monde 2026 hier soir. Les Bleus ont souffert face au Sénégal, mais se sont finalement imposés sur le score de 3-1. Le grand artisan de ce succès s'appelle Kylian Mbappé. Auteur d'un doublé décisif, il devient le meilleur buteur de l'histoire de l'équipe de France.
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5: Bonjour Eric, aujourd'hui la chaleur monte en puissance sur l'ensemble du Haut-Rhin. Une masse d'air bien chaud domine la plaine alsacienne dans une atmosphère lumineuse. Ce matin, le soleil s'éveille majoritairement clair sur l'ensemble du département. Le soleil s'impose dès le lever du jour, avec attention à un ciel voilé. À certains endroits, cet après-midi, le soleil régnera largement. Le ciel restera lumineux et dégagé. Et ce soir, le ciel sera dégagé. Pour les températures comptées ce matin, entre 25 et 26 degrés à Colmar, Mulhouse, Ribeauvillé et Altkirch, et cet après-midi entre 30 et 31 degrés à Cernay, Tann, Kingersheim. Bon réveil sur ECN avec Eric.
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0: Mercredi matin avec ECN, avec DJ Youssef, la bonne musique d'ECN, la best music. C'est également Becky G et Omega à venir, ou encore DJ Nexa, qu'on va vous inviter à voir d'ailleurs pour la fête de la musique. D'ici là, nous sommes le mercredi 17 juin 2026, nous fêtons Hervé. Et le 17 juin 1994, il y a 32 ans, on écoutait ça. I Can See Clear Lena de Jimmy Cliff, reprise d'une chanson de Johnny Nash sortie en 72. Qui est resté au total 24 semaines classé dans le top single France. Voici comme promis à venir DJ Nexa et Becky G avec Omega également. 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

Vous écoutez Océane ce matin et avant de vous passer Lenny ou encore Chris Brown et Benny Benassi, voici DJ Nexa que vous allez voir à l'occasion de la fête de la musique de Kaplan ce dimanche à partir de 17h, 5e édition. Il y aura aussi DJ Gas, Timeless et Groupuscule. Super soirée, un jour, trois ambiances. 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Voici Chris Brown, Benny Benassi, Lenny et comme promis, donc DJ Nexa qui sera là ce dimanche.

0: Alsace se réveille au son de Chris Brown et Benny Benassi. Et vous retrouverez aussi Kéréline Soltani ou encore DS Music dans les prochaines minutes. Il y a même votre horoscope qui va arriver. Tout ça, c'est à venir au programme. Et avant toute chose, on va également se renseigner sur le temps qu'il fait et qu'il va faire, la météo. C'est avec l'INSEE et c'est tout de suite sur ECN.
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2: Bonjour Eric, aujourd'hui la chaleur s'intensifie sur l'ensemble du département. Ce matin le ciel est majoritairement clair. Le soleil brille dès l'aube, à peine voilé par quelques cirrus d'altitude. Cet après-midi le beau temps s'imposera pleinement avec un soleil qui rayonnera sans partage. Et ce soir la douceur persistera dans une atmosphère calme et un ciel dégagé. Pour les températures, comptez ce matin entre 25 et 26 degrés à Mulhouse, Colmar, Ribeauvillé et Sainte-Marie-aux-Mines. Et cet après-midi, entre 30 et 31 degrés à Tannes, Fastat et Kingersheim. Bon réveil sur ECN avec Eric.
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0: Bienvenue sur ECN et merci d'être là. Vous avez rendez-vous avec Sound of Legend par exemple quand vous passe pour la suite. Sophia Isaidi aussi, DS Music. Et puis aujourd'hui, c'est mercredi, ça y est, c'est le grand jour. C'est le jour des sorties ciné. Et sur tous nos écrans dans la région arrive le nouveau Toy Story, Toy Story 5. Je vous en parle parce qu'on va vous offrir des invitations pour découvrir ce nouveau Toy Story. Mais d'ici là, place à votre horoscope.
1: Bonjour à tous, l'horoscope de ce mercredi 17 juin, on commence avec les béliers, ne vous laissez pas envahir par la pression au travail. Les taureaux, vous êtes fatigués en ce moment et ça se ressent. Les gémeaux, vous allez faire de belles rencontres intéressantes. Les cancers, votre famille vous entoure de toute son attention. Les lions, vous êtes en grande forme et rayonnez de bonheur. Les vierges, essayez de rester zen pour ne pas vous stresser. Les balances, votre journée sera très palpitante et mouvementée. Les scorpions, ayez de l'humour, ne prenez pas tout au premier degré. Les sagittaires, vous serez pas mal occupés tout au long de la journée. Les capricornes, vous serez très sereins aujourd'hui et très motivés. Les verseaux, vous êtes à l'écoute et ça fait plaisir. Et puis les poissons, très belle journée sur tous les plans.
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0: OCN, c'est la radio que vous avez sélectionnée pour débuter votre journée. Il y avait Sound of Legend et pour la Best Music, vous retrouverez aussi Dave et Thames. Et avant les infos de 7h, Sophia et Saïdi. Par ailleurs,
1: vers l'infini et au-delà.
0: Ça y est, c'est parti. 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C'est aujourd'hui que le nouveau Toy Story 5 arrive sur tous nos écrans. 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Bonne chance, voici Dave, Thames et avant les infos de 7h, Sophia et Saïdi.
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2: C'est Océane que vous avez choisi et on va zoomer sur la météo autour de Mulhouse, Colmar et partout en Alsace.
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2: On va également retrouver Dave et Thème, soit encore Mylène Farmer. Mais en attendant, retour de l'actu. Il est 7h, bonjour.
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4: Bonjour, il grimpe le mercure, coup de chaud sur l'Hexagone. Le mercure qui grimpe encore avec des pointes à 40 degrés attendues dès ce dimanche. Face à cette canicule, le ministre de l'Éducation nationale, Édouard Geffray, annonce que les oraux du baccalauréat prévus la semaine prochaine pourraient être reportés localement de quelques heures ou même de quelques jours. À Paris, la baignade est officiellement autorisée dès aujourd'hui dans le canal Saint-Martin. Dernier jour du G7 en France, le président Emmanuel Macron accueille aujourd'hui à Évian une session de travail consacrée à la sécurisation de l'intelligence artificielle. Un rendez-vous qui va réunir les principaux dirigeants de la tech mondiale suite aux annonces hier d'investissement de plusieurs millions d'euros du Premier ministre Sébastien Lecornu. Les échanges se prolongeront ce soir avec le président américain Donald Trump, attendu pour un dîner au château de Versailles. Francis Holm à nouveau devant les assises. Le tueur en série a renvoyé devant la justice pour le meurtre de Jean-Joseph Clément commis en 1989 dans le Vaucluse. Déjà condamné à la perpétuité pour 11 meurtres, le routard du crime avait pourtant bénéficié d'un non-lieu en 2002. Le pôle Cold Case de Nanterre a finalement ordonné un procès suite à la découverte de charges nouvelles. Sa défense peut encore faire appel. Le Parlement a définitivement adopté hier la proposition de loi pour allonger la durée de rétention administrative des étrangers en situation irrégulière jugée dangereuse. Désormais, leur maintien pourra être prolongé jusqu'à 7 mois. Et puis le Sénat a lui adopté ce mardi le projet de loi pour autoriser les boulangers et fleuristes à faire travailler leurs salariés volontaires le 1er mai. La gauche et les syndicats s'y opposent. Au Moyen-Orient, c'est fait. Les premiers pétroliers iraniens ont franchi la zone du blocus américain des ports iraniens qui était en place depuis environ 2 mois. La signature de l'accord entre Téhéran et Washington est prévue ce vendredi. Enfin, sport explosion de joie hier pour la Coupe du Monde 2026. Les Bleus ont souffert tout de même face au Sénégal mais s'imposent finalement sur le score de 3 buts à 1. L'artisan de ce succès s'appelle bien sûr Kylian Mbappé, auteur d'un doublé décisif. L'attaquant tricolore qui pourrait nous réserver encore bien des surprises lors de cette Coupe du Monde devient le premier buteur de l'histoire de l'équipe de France. Le prochain adversaire des Bleus sera l'Irak lundi à 23h pour tenter de se qualifier pour les 16e de finale.
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5: Bonjour Eric, aujourd'hui la chaleur monte en puissance sur l'ensemble du Haut-Rhin. Une masse d'air bien chaud domine la plaine alsacienne dans une atmosphère lumineuse. Ce matin, le soleil s'éveille majoritairement clair sur l'ensemble du département. Le soleil s'impose dès le lever du jour, avec attention à un ciel voilé à certains endroits. Cet après-midi, le soleil régnera largement. Le ciel restera lumineux et dégagé. Et ce soir, le ciel sera dégagé. Pour les températures comptées ce matin, entre 25 et 26 degrés à Colmar, Mulhouse, Ribeauvillé et Altkirch, et cet après-midi entre 30 et 31 degrés à Cernay, Tann, Kingersheim. Bon réveil sur ECN avec Eric.
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0: Il y avait Dave et Thames ce matin sur OCN. Et vous retrouverez aussi Dante Thomas, Pras Michel ou encore Mylène Farmer pour la suite, pour les prochaines minutes. Nous sommes donc le 17 juin, oui, mercredi 17 juin 2026. Nous fêtons Hervé et par ailleurs un 17 juin comme aujourd'hui, mais en 1997. MC Solar sortait son album Paradisiaque. Le plus gros tube de l'album est incontestablement Les Temps Changent. Et pour l'anecdote, un deuxième disque qui devait être la suite de cet album était prévu et devait sortir peu de temps après. Mais des désaccords entre MC Solar et sa maison de disques ont conduit à un conflit juridique, ce qui a eu pour conséquence d'annuler la sortie du deuxième disque, mais aussi de faire retirer de la vente le premier, qui est d'ailleurs resté indisponible pendant près de 20 ans. Pour la suite, il y aura Dante Thomas, Pras Michel et Mylène Farmer, comme promis, sur OCN.
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0: Vous écoutez ECN ce matin, je vous recommande de rester calé chez nous si vous l'écoutez, la best music, celle de Rehab par exemple, à venir. Il y aura également Shakira avec Burna Boy, l'hymne de la Coupe du Monde. Et bien sûr, avant la fin de cette heure, on va reparler aussi de la Coupe du Monde. Tandis que plus proche de nous, il y a Nassim. Et avant la météo, c'est Dante Thomas et Pras Mitchell. C'est Miss California sur ECN. La best music est ce matin encore une fois sur ECN.
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Alsace, la best music est encore ce matin sur ECN. La preuve avec Rehab, à l'instant, s'appelle Bolive, et aussi avec, pour les prochaines minutes, Shakira. Il y aura Selena Gomez, notamment. Et avant de vous inviter également à Sigoland, on va parler de la météo avec Lindsay, le temps qu'il fait et qu'il va faire chez nous. Sigoland, on va parler de la météo avec Lindsay, le temps qu'il fait et qu'il va faire chez nous.

0: et Sainte-Marie-aux-Mines. Et cet après-midi, entre 30 et 31 degrés à Tannes, Fastat et Kingersheim. Bon réveil sur Océane avec Eric.
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Bonne journée, bon courage. Ne manquez pas Justet tout à l'heure, ainsi que The Weeknd et Rosalia. Il y aura aussi Selena Gomez. Et puis, on prend la direction de Sigoland. 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Ouais. Le train de la mine également, ou encore les chaises volantes. Le parc propose des animations autour des animaux. 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Rendez-vous pour la suite avec Justet et Selena Gomez. 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

0: C'est OCN et il y avait juste T. On va aussi, par exemple, retrouver Henri PFR ainsi que The Weeknd et Rosalia à suivre. Et puis, notre sujet, l'un de nos sujets préférés en tout cas en ce moment, c'est la Coupe du Monde. Et on en parlera aussi bien sûr sur OCN, mais tout de suite c'est l'horoscope.
1: Bonjour à tous, l'horoscope de ce mercredi 17 juin, on commence avec les béliers. Ne vous laissez pas envahir par la pression au travail. Les taureaux, vous êtes fatigués en ce moment et ça se ressent. Les gémeaux, vous allez faire de belles rencontres intéressantes. Les cancers, votre famille vous entoure de toute son attention. Les lions, vous êtes en grande forme et rayonnez de bonheur. Les vierges, essayez de rester zen pour ne pas vous stresser. Les balances, votre journée sera très palpitante et mouvementée. Les scorpions, ayez de l'humour, ne prenez pas tout au premier degré. Les sagittaires, vous serez pas mal occupés tout au long de la journée. Les capricornes, vous serez très sereins aujourd'hui et très motivés. Les verseaux, vous êtes à l'écoute et ça fait plaisir. Et puis les poissons, très belle journée sur tous les plans.
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0: La journée débute avec ECN et avec Henri PFR ce matin, tandis que les infos et la météo vont arriver, mais dans l'immédiat, ça fait partie de nos sujets de prédilection en ce moment, évidemment tout le monde ne parle que de ça, c'est la Coupe du Monde.
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2: Bonjour à toutes et à tous, on débute avec la victoire des Bleus pour démarrer le Mondial 2026. Les joueurs de Didier Deschamps se sont imposés 3 buts à 1 hier soir face au Sénégal au MetLife Stadium près de New York. Pourtant les Bleus ont souffert en première période, il a fallu attendre la 66e minute de jeu pour voir le premier des deux buts de Kylian Mbappé, une frappe en pivot sur une merveille de passe de Michael Olise, véritable chef d'orchestre du jeu des Bleus. Puis 2 minutes après son entrée en jeu, Bradley Barcola doublait la mise d'un lob astucieux sur le gardien Edouard Mendy. Et si les Sénégalais réduisaient la marque par le jeune parisien Mbaye dans les arrêts de jeu, Kylian Mbappé y allait de son doublé une minute plus tard sur une frappe aussi lointaine que limpide à la 96e. Un but éminemment important pour l'attaquant du Real qui devient ainsi le meilleur buteur de l'équipe de France avec 58 buts marqués et face des tablettes Olivier Giroud qui avait mis la barre à 57 réalisations. Mbappé devient aussi le meilleur buteur français en Coupe du Monde avec 14 réalisations. Il dépasse juste Fontaine qui avait marqué 13 buts sur une seule édition. Il revient à 2 buts également de Miroslav Klose et Lionel Messi avec 16 buts marqués en Coupe du Monde. Car Léo Messi a véritablement porté l'Argentine grâce à son triplé qui permet au champion du monde en titre de l'emporter 3-0 face à l'Algérie cette nuit. L'attaquant du Miami FC a fait une entrée spectaculaire dans ce mondial américain. Il partage le record de buts inscrits en Coupe du Monde avec l'Allemand Klose. Et puis dans le groupe de la France, c'est Erling Haaland qui a pris la lumière pour le deuxième match du groupe I. Large succès de la Norvège, 4 buts à 1 face à l'Irak pour son retour au mondial 40 ans après. Haaland a inscrit un double dans cette partie, la Norvège prend la tête du groupe I à la différence de but. Et puis ce matin, l'Autriche défie la Jordanie, elle mène 1-0 à la pause. Et ce mercredi, on suivra les derniers matchs de la première journée. Portugal-Congo à 19h, Angleterre-Croatie à 22h et la nuit prochaine, Ghana-Panama à 1h et Ouzbékistan-Colombie à 4h du matin. Très belle journée.
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0: Il y a Charlie et Joy Ron avec Nicky Jam, mais aussi Martin Solveig au programme. Et après vos infos. 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Retour de l'actu, il est 8h, bonjour.
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5: Bonjour, sortez les clims et les ventilateurs. Le mercure va encore grimper dès aujourd'hui avec des pointes attendues à 40 degrés ce dimanche. Face à cette canicule, le ministre de l'Éducation nationale, Édouard Geffray, annonce que les oraux du baccalauréat prévus la semaine prochaine pourraient être reportés localement de quelques heures, voire même de quelques jours. À Paris, la baignade est officiellement autorisée dès ce mercredi dans le canal Saint-Martin. Et du côté de la SNCF, des dizaines de trains ont été annulés sur les rames vieillissantes à la climatisation défaillante. Dernier jour du G7 aujourd'hui, le président Emmanuel Macron accueille à Évian une session de travail consacrée à l'intelligence artificielle. Les échanges se prolongeront ce soir avec le président américain Donald Trump, attendu pour un dîner au château de Versailles. C'est le plus grand salon dédié aux nouvelles technologies. Vivatech ouvre ses portes aujourd'hui à Paris avec un invité de marque, Jeff Bezos, le fondateur d'Amazon. Là aussi, l'intelligence artificielle sera au cœur des discussions. 100 euros sur votre compte à partir d'aujourd'hui si vous avez fait la demande d'aide au carburant du gouvernement. Le premier ministre Sébastien Lecornu avait promis que ces aides seront versées malgré la baisse à des prix à la pompe et le guichet reste ouvert jusqu'à fin juillet. Francis Holm à nouveau devant les assises. Le tueur en série est renvoyé devant la justice pour le meurtre de Jean-Joseph Clément commis en 1989 dans le Vaucluse. Déjà condamné à la perpétuité pour 11 meurtres, le routard du crime avait pourtant bénéficié d'un non-lieu en 2002. Le pôle Cold Case de Nanterre a finalement ordonné un procès suite à la découverte de nouveaux éléments. Au Moyen-Orient, les premiers pétroliers iraniens ont franchi la zone du blocus américain des ports iraniens qui était en place depuis environ 2 mois. La signature de l'accord entre Téhéran et Washington est prévue ce vendredi. Enfin, explosion de joie hier en France pour la Coupe du Monde 2026. Les Bleus ont tout de même souffert face au Sénégal, mais se sont imposés finalement sur le score de 3 buts à 1. En grande partie grâce à Kylian Mbappé, auteur d'un doublé décisif. L'attaquant tricolore devient au passage le meilleur buteur de l'histoire de l'équipe de France devant Olivier Giroud. Jérôme. Le prochain adversaire des Bleus sera l'Irak lundi à 23h pour tenter de se qualifier pour les 16e de finale.
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6: Bonjour Eric, aujourd'hui la chaleur monte en puissance sur l'ensemble du Haut-Rhin. Une masse d'air bien chaud domine la plaine alsacienne dans une atmosphère lumineuse. Ce matin, le soleil s'éveille majoritairement clair sur l'ensemble du département. Le soleil s'impose dès le lever du jour, avec attention à un ciel voilé à certains endroits. Cet après-midi, le soleil régnera largement. Le ciel restera lumineux et dégagé. Et ce soir, le ciel sera dégagé. Pour les températures comptées ce matin, entre 25 et 26 degrés à Colmar, Mulhouse, Ribeauvillé et Altkirch, et cet après-midi entre 30 et 31 degrés à Cernay, Tann, Kingersheim. Bon réveil sur ECN avec Eric.
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0: ECN et Charlie et Joy Ron avec Nicky Jam également sur ce morceau. Et dans les minutes qui arrivent, Justin Bieber, Bob Sinclair, Martin Solveig aussi. Nous sommes mercredi, c'est le 17 juin 2026, nous fêtons Hervé. Et par ailleurs, Kendrick Lamar en fait ses 39 ans aujourd'hui, tandis que Venus Williams a 46 ans. Tennis Woman bien sûr, Lio 64 ans. Et c'est également l'anniversaire d'Étienne Chatillès qui fête ses 74 ans. On lui doit des films comme La vie est un long fleuve tranquille, Tati Daniel, Le bonheur est dans le pré ou encore, bien sûr, Tanguy. Et maintenant, voici Martin Solveig sur ECN.
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0: Excellent mercredi matin avec ECN, ça c'est Justin Bieber, et il y a du Bob Sinclair également au programme, ainsi que Beyoncé. Votre programme télé arrive aussi d'ailleurs, vous savez quoi, ça c'est maintenant, avant de vous inviter bien sûr à notre super soirée Summer Night qui se tiendra ce week-end au Casino Barrière de Blotzheim.
1: 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Ce soir sur TF1, retrouvez Good American Family, raconté depuis les multiples points de vue des personnages afin d'explorer les questions de perspective, de préjudice et de traumatisme, l'histoire troublante d'un couple du Midwest qui adopte une fillette atteinte d'une forme rare de nanisme. Alors que les parents l'élèvent aux côtés de leurs trois enfants biologiques, un mystère émerge autour de son âge et de ses origines, leur faisant soupçonner qu'elle n'est peut-être pas la fillette qu'elle prétend être. Good American Family sur TF1. France 2, Danse ta vie. Lucie, 25 ans, rêve de devenir danseuse. Et ce, même si son handicap de naissance la cloue dans un fauteuil roulant. Elle se présente au casting d'une émission de talent, mais le refus du jury réduit ses espoirs en poussière. Impulsivement, elle se jette dans les escaliers, ce qui lui vaut un aller simple pour le centre de rééducation. Elle y rencontre Alexis, ancien danseur étoile, qui accepte de la former face à un nombre incommensurable d'obstacles, mais animé par une rage de vivre, de rêver et d'indépendance hors normes. Lucie parviendra elle a réalisé son rêve et devenir danseuse professionnelle? Réponse sur France 2. Allez sur France 3, déraciner des ailes, passion, patrimoine, terroir d'excellence dans les Alpes provençales, Canal Plus, moi qui t'aimais, M6, Coupe du Monde de football, Portugal, la République démocratique du Congo, Arte, ma femme s'appelle revient, W9, Star 80, l'histoire d'un phénomène culte et TMC, chasse gardée.
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0: Océane, bonjour. Ne manquez pas DJ Youssef par exemple à venir, ou encore Beyoncé entre les deux. C'est votre météo qui va arriver. 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À venir DJ Youssef et Beyoncé.
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1: Vous êtes sur Océane ce matin et si vous restez avec nous, vous allez entendre parler de la météo chez nous en Alsace. On a également, entre autres, pour les prochaines minutes, rendez-vous avec DJ Youssef qui arrive. Et puis DJ Nexa. Voilà, et DJ Nexa, on vous invite également dans quelques instants à le voir pour la fête de la musique de Kaplan qui revient ce dimanche à partir de 17h. On en reparle dans quelques instants. Mais tout de suite, l'INSEE pour la météo.
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3: Bonjour Eric, aujourd'hui la chaleur s'intensifie sur l'ensemble du département. Ce matin le ciel est majoritairement clair, le soleil brille dès l'aube, à peine voilé par quelques cirrus d'altitude. Cet après-midi le beau temps s'imposera pleinement avec un soleil qui rayonnera sans partage et ce soir la douceur persistera dans une atmosphère calme et un ciel dégagé. Pour les températures, comptez ce matin entre 25 et 26 degrés à Mulhouse, Colmar, Ribeauvillé et Sainte-Marie-aux-Mines. Et cet après-midi, entre 30 et 31 degrés à Tannes, Fastat et Kingersheim. Bon réveil sur Océane avec Eric.
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0: Fête à la Fête de la Musique de Kaplan, 5e édition ce dimanche à partir de 17h. Il y aura aussi DJ Gas, Timeless, Groupuscule. 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Et pour la suite, vous allez écouter entre autres Dizzy, Théodora et Teddy Swims après l'horoscope.
1: Bonjour à tous, l'horoscope de ce mercredi 17 juin, on commence avec les béliers. Ne vous laissez pas envahir par la pression au travail. Les taureaux, vous êtes fatigués en ce moment et ça se ressent. Les gémeaux, vous allez faire de belles rencontres intéressantes. Les cancers, votre famille vous entoure de toute son attention. Les lions, vous êtes en grande forme et rayonnez de bonheur. Les vierges, essayez de rester zen pour ne pas vous stresser. Les balances, votre journée sera très palpitante et mouvementée. Les scorpions, ayez de l'humour, ne prenez pas tout au premier degré. Les sagittaires, vous serez pas mal occupés tout au long de la journée. Les capricornes, vous serez très sereins aujourd'hui et très motivés. Les verseaux, vous êtes à l'écoute et ça fait plaisir. Et puis les poissons, très belle journée sur tous les plans.
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0: Ils ont marqué la première moitié de l'année 2026 avec ce duo, This Is et Théodora ensemble sur Mélodrama, bien sûr. Et maintenant, c'est l'événement incontournable et tout le monde ne parle que de ça, évidemment. C'est le moment de parler de la Coupe du Monde sur ECN.
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2: Bonjour à toutes et à tous, on débute avec la victoire des Bleus pour démarrer le Mondial 2026. Les joueurs de Didier Deschamps se sont imposés 3-1 hier soir face au Sénégal au MetLife Stadium près de New York. Pourtant les Bleus ont souffert en première période, il a fallu attendre la 66e minute de jeu pour voir le premier des deux buts de Kylian Mbappé, une frappe en pivot sur une merveille de passe de Michael Olise, véritable chef d'orchestre du jeu des Bleus. Puis deux minutes après son entrée en jeu, Bradley Barcola doublait la mise d'un lob astucieux sur le gardien Edouard Mendy. Et si les Sénégalais réduisaient la marque par le jeune parisien Mbaye dans les arrêts de jeu, Kylian Mbappé y allait de son doublé une minute plus tard sur une frappe aussi lointaine que limpide à la 96e. Un but éminemment important pour l'attaquant du Real qui devient ainsi le meilleur buteur de l'équipe de France avec 58 buts marqués et face des tablettes Olivier Giroud qui avait mis la barre à 57 réalisations. Mbappé devient aussi le meilleur buteur français en Coupe du Monde avec 14 réalisations. Il dépasse juste Fontaine qui avait marqué 13 buts sur une seule édition. Il revient à 2 buts également de Miroslav Klose et Lionel Messi avec 16 buts marqués en Coupe du Monde. Car Léo Messi a véritablement porté l'Argentine grâce à son triplé qui permet au champion du monde en titre de l'emporter 3-0 face à l'Algérie cette nuit. L'attaquant du Miami FC a fait une entrée spectaculaire dans ce mondial américain. Il partage le record de buts inscrits en Coupe du Monde avec l'Allemand Klose. Et puis dans le groupe de la France, c'est Erling Haaland qui a pris la lumière pour le deuxième match du groupe I. Large succès de la Norvège, 4-1 face à l'Irak pour son retour au mondial 40 ans après. Haaland a inscrit un doublé dans cette partie, la Norvège prend la tête du groupe I à la différence de but. Et puis ce matin, l'Autriche défie la Jordanie, elle mène 1-0 à la pause. Et ce mercredi, on suivra les derniers matchs de la première journée. Portugal-Congo à 19h, Angleterre-Croatie à 22h et la nuit prochaine, Ghana-Panama à 1h et Ouzbékistan-Colombie à 4h du matin. Très belle journée.
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0: Matin, mercredi 17 juin 2026. Il y avait BTS à l'instant, donc on voit aussi DJ Antoine, Joey Doit Filet, on vous passe même les frangins, Big Flo et Oli. Après, le zoom sur nos sorties ciné en ce mercredi.
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3: Allez, on va commencer avec la comédie Devient Génial, qui avait été présentée d'ailleurs au Festival du film d'humour de l'Alpe d'Huez. Manu Payet est au casting notamment. Alors Mathias, il est prof et il vient enfin d'obtenir sa mutation dans le collège de sa fille. Pourtant, à peine arrivé, on lui apprend que sa classe d'allemand va fermer. Faute d'inscrits, il décide alors d'organiser un voyage en Allemagne pour motiver les ados à choisir la langue. Et pour le financer, il fait appel à Iris, la responsable du comité de jumelage local. Le hic, c'est que Mathias, il est prof d'espagnol. Entre un Mathias qui ne parle pas un mot d'allemand, des ados en souffrance et une Iris irrationnelle, le voyage scolaire va prendre des allures de gigantesque chaos. Pourtant, rien ne pourra l'empêcher de devenir le père que sa fille n'attend plus. Et pour arriver à ses fins, il va devoir devenir génial. À voir cette semaine au cinéma. La bande originale a fait parler leur retour de Toy Story au cinéma. Toy Story 5, Buzz, Woody, Jessie et le reste de la bande verront leur travail remis en question lorsqu'ils découvriront que ce qui obsède les enfants d'aujourd'hui s'appelle l'électronique. Toy Story 5 sort cette semaine au cinéma. Et puis enfin, je vous ai sélectionné The Giacomo, une comédie avec notamment au casting Thibaut InShape, Benjamin Castaldi. Alors pour l'histoire, pour atteindre 1 million de followers, Giacomo ne reculera devant rien. De Amiens à Dubaï, l'ascension vertigineuse d'un influenceur prêt à franchir toutes les limites pour faire exploser le buzz. C'est le film de Giacomo qui sort, un film de Baptiste Drapeau avec aussi au casting Xavier Lacaille. Voilà, je vous laisse faire votre choix et par avance, de belles sorties ciné à tous.
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0: DJ Antoine avec Paolo Ortelli, c'est ce matin sur ECN. Il y a aussi Agnès qui va arriver, Joey doit filer aussi pour la suite. Et nous sommes le mercredi 17 juin 2026. Nous fêtons Hervé par ailleurs. C'était un 17 juin et c'était en 2008, donc il y a 18 ans. Katy Perry lançait son album One of the Boys. Un album qui fera mieux que son premier album qui était sorti en 2001, qu'elle avait lancé sous son vrai nom, Katie Hudson. Mais qui n'avait pas du tout marché. En revanche, l'album One of the Boys cartonne grâce à I Kissed a Girl ou encore Hot and Cold. Bonjour, vous écoutez ECN. Joy doit filer à venir.
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0: toute l'Alsace se souvient de ce tube d'Agnès qu'on vient d'écouter. Et on retrouve aussi Asake, DJ Snake, Anastasia pour la suite. On parlera également foot avec la Coupe du Monde, évidemment. Et le tout après la météo avec l'INSEE.
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2: Bonjour Eric, aujourd'hui la chaleur s'intensifie sur l'ensemble du département. Ce matin le ciel est majoritairement clair, le soleil brille dès l'aube, à peine voilé par quelques cirrus d'altitude. Cet après-midi le beau temps s'imposera pleinement avec un soleil qui rayonnera sans partage. Et ce soir la douceur persistera dans une atmosphère calme et un ciel dégagé. Pour les températures, comptez ce matin entre 25 et 26 degrés à Mulhouse, Colmar, Ribeauvillé et Sainte-Marie-aux-Mines. Et cet après-midi, entre 30 et 31 degrés à Tannes, Fastat et Kingersheim. Bon réveil sur ECN avec Eric.
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0: Azaki et DJ Snake ce matin sur OCN. Et dans les prochaines minutes, Lady Gaga avec Doechii par exemple. Ou encore Anastasia. Et puis je vous parlerai également de ce pilote qui a volé dans les airs, qui a piloté des avions pendant 16 ans avant qu'on découvre que quoi. Et bah vous le découvrirez vous dans quelques instants puisque je vous raconte ça pour la suite. En attendant, place à la Coupe du Monde.
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2: Bonjour à toutes et à tous, on débute avec la victoire des Bleus pour démarrer le Mondial 2026. Les joueurs de Didier Deschamps se sont imposés 3-1 hier soir face au Sénégal au MetLife Stadium près de New York. Pourtant les Bleus ont souffert en première période, il a fallu attendre la 66e minute de jeu pour voir le premier des deux buts de Kylian Mbappé, une frappe en pivot sur une merveille de passe de Michael Olise, véritable chef d'orchestre du jeu des Bleus. Puis deux minutes après son entrée en jeu, Bradley Barcola doublait la mise d'un lob astucieux sur le gardien Edouard Mendy. Et si les Sénégalais réduisaient la marque par le jeune parisien Mbaye dans les arrêts de jeu, Kylian Mbappé y allait de son doublé une minute plus tard sur une frappe aussi lointaine que limpide à la 96e. Un but éminemment important pour l'attaquant du Real qui devient ainsi le meilleur buteur de l'équipe de France avec 58 buts marqués et face des tablettes Olivier Giroud qui avait mis la barre à 57 réalisations. Mbappé devient aussi le meilleur buteur français en Coupe du Monde avec 14 réalisations. Il dépasse juste Fontaine qui avait marqué 13 buts sur une seule édition. Il revient à 2 buts également de Miroslav Klose et Lionel Messi avec 16 buts marqués en Coupe du Monde. Car Leo Messi a véritablement porté l'Argentine grâce à son triplé qui permet au champion du monde en titre de l'emporter 3-0 face à l'Algérie cette nuit. L'attaquant du Miami FC a fait une entrée spectaculaire dans ce mondial américain. Il partage le record de buts inscrits en Coupe du Monde avec l'Allemand Klose. Et puis dans le groupe de la France, c'est Erling Haaland qui a pris la lumière pour le deuxième match du groupe I. Large succès de la Norvège, 4-1 face à l'Irak pour son retour au mondial 40 ans après. Haaland a inscrit un doublé dans cette partie. La Norvège prend la tête du groupe I à la différence de but. Et puis ce matin, l'Autriche défie la Jordanie. Elle mène 1-0 à la pause. Et ce mercredi, on suivra les derniers matchs de la première journée. Portugal-Congo à 19h, Angleterre-Croatie à 22h et la nuit prochaine, Ghana-Panama à 1h et Ouzbékistan-Colombie à 4h du matin. Très belle journée.
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0: Lady Gaga avec Doechii à l'instant sur ECN. Et pour la suite, il y aura aussi Distinct et Pitbull. Je vous souhaite naturellement de passer une excellente journée. Si d'aventure la journée n'est pas à la hauteur de vos espérances, dites-vous que ça pourrait être pire. Car en effet, ça peut toujours être pire. Ouais. Par exemple, on vient de découvrir qu'un pilote a volé pendant 16 ans avec une licence falsifiée. Il n'était pas pilote du tout en fait. Au Canada, un pilote donc a exercé en tant que commandant de bord pendant 16 ans avec une licence fausse, falsifiée. La fraude n'a été découverte que récemment à la suite d'un contrôle de routine en 2025. Il aurait piloté près de 900 vols sur des Boeing 767, 777 et 787. Le plus étonnant, c'est selon la compagnie qu'il réussissait toujours les examens en fait, parce qu'il y a des examens techniques réguliers hein, et des contrôles réglementaires. Alors ça soulève une question quand même. C'est l'un des secteurs les plus contrôlés au monde, l'aviation. Comment est-ce qu'il a pu passer entre les mailles du filet? Enfin, en tout cas, il n'a jamais eu d'accident. Hein. Toujours bien passé. Distinct et Pitbull pour la suite. L'horoscope également, c'était Eric. Et moi, je vous salue bien et vous dis à demain sur OCN. Salut!
1: Bonjour à tous. L'horoscope de ce mercredi 17 juin. On commence avec les béliers. Ne vous laissez pas envahir par la pression au travail. Les taureaux, vous êtes fatigués en ce moment et ça se ressent. Les gémeaux, vous allez faire de belles rencontres intéressantes. Les cancers, votre famille vous entoure de toute son attention. Les lions, vous êtes en grande forme et rayonnez de bonheur. Les vierges, essayez de rester zen pour ne pas vous stresser. Les balances, votre journée sera très palpitante et mouvementée. Les scorpions, ayez de l'humour, ne prenez pas tout au premier degré. Les sagittaires, vous serez pas mal occupés tout au long de la journée. Les capricornes, vous serez très sereins aujourd'hui et très motivés. Les verseaux, vous êtes à l'écoute et ça fait plaisir. Et puis les poissons, très belle journée sur tous les plans.
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2: Bon mercredi sur ECN en Alsace, il est midi.
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2: Rocco Hunt et Lola Indigo arrivent avec Caramello juste avant l'actu avec Marine Garrel.
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4: Bonjour à tous, attention avec vos médicaments en période de forte chaleur. L'Agence nationale de sécurité alerte que les températures grimpent partout en France, avec jusqu'à 40 degrés attendus localement dans les prochains jours. Certains traitements peuvent aggraver les effets de la chaleur sur l'organisme. C'est le cas notamment des diurétiques ou des laxatifs qui accentuent la déshydratation. D'autres médicaments comme certains antidépresseurs ou traitements contre la maladie de Parkinson peuvent augmenter la température du corps. Les anti-inflammatoires ou l'aspirine, eux, peuvent perturber le fonctionnement des reins ou la régulation de chaleur. Donc soyez vigilants et attention à la conservation des médicaments. Car la chaleur s'installe durablement en France, 50 départements sont placés en vigilance jaune canicule et les températures vont encore grimper dans les prochains jours. Conséquence directe, des adaptations s'organisent. Le ministre de l'Éducation nationale n'exclut pas des reports de quelques heures, voire de quelques jours pour les oraux du bac prévus la semaine prochaine si les conditions deviennent trop difficiles. Et dans les transports, la SNCF annonce la suppression de dizaines de trains pour éviter les pannes en pleine voie, notamment sur les lignes équipées de matériels anciens peu performants face à la chaleur. Enfin, à noter qu'à Paris, la baignade est officiellement autorisée dès aujourd'hui dans le canal Saint-Martin. Emmanuel Macron préside aujourd'hui une session consacrée à l'intelligence artificielle lors du G20 à Évian en présence de grands patrons de la tech mondiale. Les discussions portent aussi sur les grands dossiers géopolitiques du moment. Et ce soir, le président français retrouvera Donald Trump pour un dîner au château de Versailles. Le salon Vivatech ouvre ses portes aujourd'hui à Paris, un rendez-vous majeur du secteur avec cette année l'invité Jeff Bezos, le fondateur d'Amazon. L'intelligence artificielle sera là aussi au cœur de toutes les discussions. Ça commence bien pour les Bleus dans cette Coupe du Monde 2026, victoire hier soir 3-1 face au Sénégal.
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5: Bonjour Charlotte, cet après-midi le ciel restera majoritairement clair sur l'ensemble du département, l'ensoleillement sera franc et généreux, ce soir le calme régnera sous un ciel dégagé, demain matin jeudi la chaleur grimpera encore d'un cran avec un ciel qui deviendra parfaitement clair et un beau soleil. Pour les températures, comptez cet après-midi entre 30 et 31 degrés à Mulhouse, Colmar, Huningue et Kingersheim et ce soir entre 24 et 25 degrés à Saint-Louis, Tannes et Acerné. Belle journée à tous sur ECN avec Charlotte.

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0: c'est Shaggy et Robin Thicke qu'on vient d'écouter avec Looking Lovely sur ECN, The Best Music. Bienvenue à tous, c'est Charlotte et je suis super contente de vous accompagner ce mercredi, milieu de semaine, qu'on va passer ensemble sur ECN avec plein de choses au programme évidemment de l'émission. On va parler cadeaux, ouais, parce qu'on a envie de vous gâter bien sûr sur ECN et ça tombe bien, on a plein de beaux cadeaux à vous offrir, à parler d'une soirée par exemple Summer Night qui vous attend, à parler de la fête de la musique, des invites aussi pour Sigoland ou encore pour Toy Story 5 qui sort aujourd'hui sur grand écran. On verra ça tout à l'heure. Il va y avoir aussi des hits pour vous accompagner comme Sound of Legend qu'on retrouvera dans les prochaines minutes. Mais pour l'heure, on retrouve notre rubrique Coupe du Monde de football sur ECN.
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2: Bonjour à toutes et à tous, on débute avec la victoire des Bleus pour démarrer le Mondial 2026. Les joueurs de Didier Deschamps se sont imposés 3-1 hier soir face au Sénégal au MetLife Stadium près de New York. Pourtant les Bleus ont souffert en première période, il a fallu attendre la 66e minute de jeu pour voir le premier des deux buts de Kylian Mbappé, une frappe en pivot sur une merveille de passe de Michael Olise, véritable chef d'orchestre du jeu des Bleus. Puis deux minutes après son entrée en jeu, Bradley Barcola doublait la mise d'un lob astucieux sur le gardien Edouard Mendy. Et si les Sénégalais réduisaient la marque par le jeune parisien Mbaye dans les arrêts de jeu, Kylian Mbappé y allait de son doublé une minute plus tard sur une frappe aussi lointaine que limpide à la 96e. Un but éminemment important pour l'attaquant du

0: Portugal, qui devient ainsi le meilleur buteur de l'équipe de France avec 58 buts marqués et face des tablettes Olivier Giroud qui avait mis la barre à 57 réalisations. Mbappé devient aussi le meilleur buteur français en Coupe du Monde avec 14 réalisations. Il dépasse juste Fontaine qui avait marqué 13 buts sur une seule édition. Il revient à 2 buts également de Miroslav Klose et Lionel Messi avec 16 buts marqués en Coupe du Monde. Car Léo Messi a véritablement porté l'Argentine grâce à son triplé qui permet au champion du monde en titre de l'emporter 3-0 face à l'Algérie cette nuit. L'attaquant du Miami FC a fait une entrée spectaculaire dans ce mondial américain. Il partage le record de buts inscrits en Coupe du Monde avec l'Allemand Klose. Et puis dans le groupe de la France, c'est Erling Haaland qui a pris la lumière pour le deuxième match du groupe I. Large succès de la Norvège, 4 buts à 1 face à l'Irak pour son retour au mondial 40 ans après. Haaland a inscrit un doublé dans cette partie. La Norvège prend la tête du groupe I à la différence de buts. Et puis ce matin, l'Autriche défie la Jordanie. Elle mène 1-0 à la pause. Et ce mercredi, on suivra les derniers matchs de la première journée. Portugal-Congo à 19h, Angleterre-Croatie à 22h et la nuit prochaine, Ghana-Panama à 1h et Ouzbékistan-Colombie à 4h du matin. Très belle journée.
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0: cette semaine avec ECN, The Best Music. On va retrouver Sound of Legend avec San Francisco dans un instant. Et alors, pour la petite histoire, ok, ce titre il est sorti en 2026, mais ce n'est pas une composition totalement originale. Ouais, il reprend le célèbre refrain de la chanson San Francisco de 1967, qui a été écrite par John Phillips. Alors, cette chanson, elle était devenue l'hymne officieux du mouvement hippie et du fameux Summer of Love à San Francisco. Bref, ça a donc inspiré Sound of Legend et on le retrouvera dans un instant sur ECN The Best Music.
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0: C'est un plaisir d'être avec vous ce mercredi sur ECN, The Best Music. Shakira, Burna Boy et cet hymne du mondial, Die Die. Eh bien, on les écoutera dans un instant. Il y aura Fifth Harmony aussi avec Worth It. Mais pour l'heure, c'est la météo en Alsace avec l'INSES sur ECN.
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2: Bonjour Charlotte, cet après-midi le soleil dominera sans partage. Ce soir, la quiétude s'installera sous un ciel limpide. Demain matin, jeudi, la fournaise montera encore. On n'oublie pas de bien s'hydrater. Côté température, comptez cet après-midi entre 30 et 31 degrés à Wittenheim, Mulhouse, Fastat et Colmar. Et ce soir, entre 22 et 26 degrés à Tannes, Sainte-Marie-aux-Mines et à Ribeauvillé. Belle journée à tous et bon appétit sur ECN avec Charlotte.
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0: C'est le titre qui fait rythmer le mondial de football. Shakira, Burna Boy, on vient les écouter avec Die Die sur ECN. On va parler d'un film qui sort en salle aujourd'hui. Enfin, film d'animation, un dessin animé qu'on connaît tous. C'est Toy Story qui revient pour un 5e opus avec Woody, avec Buzz, Jessie et leurs amis qui reviennent donc pour une nouvelle aventure pleine d'humour, d'émotion et de nostalgie. 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Allez, pendant que vous le faites, nous on poursuit et c'est Trinix qu'on écoute maintenant sur ECN.
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0: Belle après-midi avec Justin Nozuka sur ECN, The Best Music. 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Sigoland qui vous accueille pour une journée en famille avec ses attractions pour petits et grands dans le monorail de la Cigogne rénové, le train de la mine et puis les chaises volantes, le pommier. 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On continue ensemble sur ECN et c'est Bruno Mars qu'on écoute maintenant.
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2: Bel après-midi avec ECN en Alsace, il est 13h.
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2: Gims arrive dans un instant, mais juste avant, c'est l'actu de ce 17 juin avec Marine Garrel.
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4: Bonjour à tous. Le ministre de l'Éducation nationale, Édouard Geffray, affiche une ligne de fermeté face aux comportements inappropriés envers les mineurs. Il défend la mise en place d'une suspension systématique des personnels en cas d'accusation jugée sérieuse. Objectif, geler les situations le temps des enquêtes administratives. Clap de fin entre le BHV et l'enseigne chinoise Chine. 8 mois seulement après une arrivée très controversée, le grand magasin parisien met un terme à ce partenariat. Une décision qui s'inscrit dans une stratégie de relance alors que le BHV fait face à une perte d'attractivité. L'installation de cette marque de mode à bas prix avait suscité de nombreuses critiques, y compris de la part des clients et des autres enseignes. Certaines ont quitté les lieux. La nouvelle direction reconnaît des erreurs et souhaite revenir à un positionnement plus traditionnel, centré sur la maison et le bricolage. La vague de chaleur s'installe durablement en France. Le pic est attendu en début de semaine prochaine avec des températures exceptionnelles. Jusqu'à 40 degrés à Orléans, 41 degrés à Paris et localement 42 degrés. Des conditions qui pourraient se prolonger jusqu'à la fin du mois. Et c'est dans ce contexte que l'Agence nationale de sécurité du médicament alerte sur les risques liés à certains traitements en cas de forte chaleur. Certains médicaments peuvent accentuer la déshydratation, perturber la régulation de la température du corps ou du corps ou encore provoquer des malaises. Il est recommandé de demander conseil à un professionnel de santé. Le refus d'obtempérer en hausse en France. Plus de 28 000 cas ont été recensés en 2025, soit une augmentation de 10% en un an. Une progression liée notamment au renforcement des contrôles routiers, selon le ministère de l'Intérieur. Football, début réussi pour l'équipe de France dans la Coupe du Monde. Victoire 3-1 face au Sénégal, avec un doublé de Kylian Mbappé qui devient le meilleur buteur de l'histoire des Bleus. Le prochain rendez-vous, c'est lundi, face à l'Irak à 23h, heure française.
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5: Bonjour Charlotte, cet après-midi le ciel restera majoritairement clair sur l'ensemble du département, l'ensoleillement sera franc et généreux, ce soir le calme régnera sous un ciel dégagé, demain matin jeudi la chaleur grimpera encore d'un cran avec un ciel qui deviendra parfaitement clair et un beau soleil. Pour les températures, comptez cet après-midi entre 30 et 31 degrés à Mulhouse, Colmar, Huningue et Kingersheim et ce soir entre 24 et 25 degrés à Saint-Louis, Tannes et à Cernay. Belle journée à tous sur ECN avec Charlotte.
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0: tout ce qu'on vient d'écouter sur ECN, The Best Music. On va parler d'un rendez-vous pour, eh bien, ce dimanche, la fête de la musique de Kaplan qui revient pour sa 5e édition à 17h. Au programme, concert live, DJ show, restauration et buvette dans un espace agrandi et repensé pour accueillir le public dans les meilleures conditions. Côté scène, il y aura du beau monde aussi, comme DJ Nexa par exemple. 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On continue ensemble sur ECN avec David Guetta, Bébé Rexha. Ils arrivent dans un instant. On les écoutera avec I'm Good.
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0: Ils étaient tous les deux du côté du Stade de France il y a quelques jours. David Guetta et Bébé Rexha, c'était I'm Good sur ECN, The Best Music. 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On poursuit ensemble sur ECN. C'est Carbone qu'on écoute maintenant. C'est une nouveauté, on adore. C'est Ne me quitte pas qu'on retrouve.
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0: C'était le titre de SDM. On vient d'écouter pour elle sur ECN The Best Music. Bon, pour vous, Bob Sinclair et Chiesa dans un instant avec I Can't Wait. Mais tout de suite, c'est la météo en Alsace avec INSEE sur ECN.
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2: Bonjour Charlotte, cet après-midi le soleil dominera sans partage. Ce soir, la quiétude s'installera sous un ciel limpide. Demain matin, jeudi, la fournaise montera encore. On n'oublie pas de bien s'hydrater. Côté température, comptez cet après-midi entre 30 et 31 degrés à Wittenheim, Mulhouse, Fastat et Colmar. Et ce soir, entre 22 et 26 degrés à Tann, Sainte-Marie-aux-Mines et à Ribeauvillé. Belle journée à tous et bon appétit sur ECN avec Charlotte.
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0: Le duo Marc-Antoine et Lina Mayem, on vient de les écouter avec Tant besoin de toi sur ECN, The Best Music. On va parler d'un événement à ne pas rater, le parc des eaux vives de Huningue qui vous donne rendez-vous pour le Happy Day, une journée festive au bord de l'eau avec baptême de raft, animation pour les enfants, food truck, restauration et ambiance DJ. Un événement convivial à vivre en famille. L'entrée est libre. L'événement est organisé par la ville de Huningue en partenariat avec ECN. C'est donc à ne pas rater. N'hésitez pas à venir y faire un tour. Nous, on fait un tour avec des hits sur ECN. Ça vous va? Eh ben parfait. Rihanna, Calvin Harris arrive dans un instant. Juste avant, c'est Pierre Demar qu'on écoute avec Je pense à vous.
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0: avec Elle m'aimait hier sur ECN, The Best Music. Et c'est la fin de cette émission de ce mercredi qu'on a passé ensemble sur ECN. Rendez-vous dès demain à partir de midi, évidemment, pour un nouveau moment qu'on partagera ensemble. Là, on va se quitter avec Offenbach, Miles Away et évidemment aussi notre chronique Coupe du Monde de football. Allez, des bisous, bon mercredi et à demain sur ECN.
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2: Bonjour à toutes et à tous, on débute avec la victoire des Bleus pour démarrer le Mondial 2026. Les joueurs de Didier Deschamps se sont imposés 3-1 hier soir face au Sénégal au MetLife Stadium près de New York. Pourtant les Bleus ont souffert en première période, il a fallu attendre la 66e minute de jeu pour voir le premier des deux buts de Kylian Mbappé, une frappe en pivot sur une merveille de passe de Michael Olise, véritable chef d'orchestre du jeu des Bleus. Puis deux minutes après son entrée en jeu, Bradley Barcola doublait la mise d'un lob astucieux sur le gardien Edouard Mendy. Si les Sénégalais réduisaient la marque par le jeune parisien Mbaye dans les arrêts de jeu, Kylian Mbappé y allait de son doublé une minute plus tard sur une frappe aussi lointaine que limpide à la 96e. Un but éminemment important pour l'attaquant du Real qui devient ainsi le meilleur buteur de l'équipe de France avec 58 buts marqués et face des tablettes Olivier Giroud qui avait mis la barre à 57 réalisations. Mbappé devient aussi le meilleur buteur français en Coupe du Monde avec 14 réalisations. Il dépasse juste Fontaine qui avait marqué 13 buts sur une seule édition. Il revient à 2 buts également de Miroslav Klose et Lionel Messi avec 16 buts marqués en Coupe du Monde. Car Léo Messi a véritablement porté l'Argentine grâce à son triplé qui permet au champion du monde en titre de l'emporter 3-0 face à l'Algérie cette nuit. L'attaquant du Miami FC a fait une entrée spectaculaire dans ce mondial américain. Il partage le record de buts inscrits en Coupe du Monde avec l'Allemand Klose. Et puis dans le groupe de la France, c'est Erling Haaland qui a pris la lumière pour le deuxième match du groupe I. Large succès de la Norvège, 4-1 face à l'Irak pour son retour au mondial 40 ans après. Haaland a inscrit un doublé dans cette partie. La Norvège prend la tête du groupe I à la différence de but. Et puis ce matin, l'Autriche défie la Jordanie. Elle mène 1-0 à la pause. Et ce mercredi, on suivra les derniers matchs de la première journée. Portugal-Congo à 19h, Angleterre-Croatie à 22h et la nuit prochaine, Ghana-Panama à 1h et Ouzbékistan-Colombie à 4h du matin. Très belle journée.
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2: The Best Music sur ECN, salut, c'est l'Afterwork avec M Pokora L2B Trophée après la météo et l'actu.
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4: Bonjour à tous, c'est à la une, la canicule qui s'installe sur une grande partie du pays. Météo France prévoit d'ici la fin de la semaine et pour plusieurs jours des pointes à 40 degrés, notamment en Île-de-France, en Poitou-Charentes, dans le centre Val-de-Loire et dans la vallée du Rhône. La fête de la musique prévue dimanche 21 juin s'annonce torride. Localement, des événements pourraient être purement et simplement annulés. Pour limiter les risques, le gouvernement recommande de s'équiper de protection solaire, de porter des vêtements légers, de s'hydrater régulièrement avec de l'eau et de restreindre drastiquement la consommation d'alcool. Le Premier ministre veut se débarrasser de tout stupéfiant éventuel dans les ministères. Sébastien Lecornu a adressé la nuit dernière une circulaire à ses ministres dans laquelle il leur demande d'organiser des dépistages inopinés et obligatoires sous la forme de tests salivaires auprès des membres de leur cabinet et de leurs collaborateurs. En cas de test positif, ce sera au ministre d'en apprécier les conséquences à en tirer, y compris sur le plan disciplinaire. Il en ira de même en cas de refus de se soumettre à des tests, écrit le chef du gouvernement. On apprend par ailleurs qu'un test surprise antidrogue s'est déroulé à Matignon il y a quelques semaines. Personne n'a été testé positif, selon l'entourage de Sébastien Lecornu. À retenir également Emmanuel Macron, qui donnera une interview demain soir sur France 2 après le journal de 20h et ce au lendemain du G7 à Évian. Celui-ci se termine aujourd'hui. Le sommet des grandes puissances a accueilli hier le président ukrainien Volodymyr Zelensky. Ses membres, y compris Donald Trump, ont confirmé leur volonté commune d'intensifier la pression sur la Russie pour arrêter la guerre en Ukraine. Et puis la France a évité le piège du Sénégal hier soir pour son entrée dans la Coupe du Monde de football. À New York, les Bleus l'ont emporté 3-1. Un match suivi par près de 14 millions de téléspectateurs. M6, unique diffuseur du mondial, était largement en tête des audiences.
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5: Bonjour Irmine, ce soir le ciel restera bien dégagé sur l'ensemble du département. Demain matin jeudi, la chaleur s'intensifiera encore avec un ciel parfaitement clair. Demain après-midi, le beau temps régnera sans partage avec une chaleur qui atteindra des sommets. On n'oublie pas de s'hydrater demain matin entre 27 et 28 degrés à Colmar, Mulhouse et Ribeauvillé. Et demain après-midi entre 31 et 35 degrés à Huningue, Ferrette, Saint-Louis ou bien encore Vitenay et Sosheim. On n'oublie pas la crème solaire, on se protège et surtout on boit beaucoup d'eau. Belle fin de journée à tous sur ECN avec Irvine.
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0: C'était Zaina à l'instant sur UCN. The Best Music avec Hooked. On prépare Gims, Selena Gomez et DJ Youssef pour la suite avant la météo. Météo chez nous avec Lindsay dans quelques minutes. 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Ça sort aujourd'hui, Toy Story 5. 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Ça tombe cet après-midi sur UCN. DJ Youssef arrive, la vie.
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0: C'était Gims à l'instant sur UCN. On vient de s'écouter Soleil. Est-ce qu'il y aura du soleil cette semaine? Réponse tout de suite avec l'INSEE, votre météo en Alsace. À suivre également les Black Eyed Peas avec Tonight sur UCN. Salut l'INSEE.
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2: Bonjour Irvine, ce soir le ciel restera limpide sur l'ensemble du département, le vent sera discret, demain matin jeudi la fournaise montera en puissance avec un ciel parfaitement clair, demain après-midi la chaleur atteindra des sommets, le mercure pourra grimper jusqu'à 35 degrés, donc on n'oublie pas de bien s'hydrater. Pour les températures, demain matin entre 27 et 28 degrés à Sosheim, Fastat, Kingersheim, Uning et Mulhouse, et demain après-midi entre 33 et 34 voire 35 degrés à Cernay, Saverne, Saint-Louis, Mulhouse et Colmar. Belle fin de journée à tous sur ECN avec Irvine.
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0: Marceau Pilami sur UCN, Maeva G, c'est le hit de vos vacances au camping. Bienvenue sur UCN, nouveauté The Best Music à suivre également avant 17h. This Is et Théodora, on va se mettre mélodrama dans quelques minutes. Et tout de suite, on s'intéresse à la Coupe du Monde sur UCN.
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2: Bonjour à toutes et à tous, on débute avec la victoire des Bleus pour démarrer le Mondial 2026. Les joueurs de Didier Deschamps se sont imposés 3-1 hier soir face au Sénégal au MetLife Stadium près de New York. Pourtant les Bleus ont souffert en première période, il a fallu attendre la 66e minute de jeu pour voir le premier des deux buts de Kylian Mbappé, une frappe en pivot sur une merveille de passe de Michael Olise, véritable chef d'orchestre du jeu des Bleus. Puis deux minutes après son entrée en jeu, Bradley Barcola doublait la mise d'un lob astucieux sur le gardien Edouard Mendy. Et si les Sénégalais réduisaient la marque par le jeune parisien Mbaye dans les arrêts de jeu, Kylian Mbappé y allait de son doublé une minute plus tard sur une frappe aussi lointaine que limpide à la 96e. Un but éminemment important pour l'attaquant du Real qui devient ainsi le meilleur buteur de l'équipe de France avec 58 buts marqués et face des tablettes Olivier Giroud qui avait mis la barre à 57 réalisations. Mbappé devient aussi le meilleur buteur français en Coupe du Monde avec 14 réalisations. Il dépasse juste Fontaine qui avait marqué 13 buts sur une seule édition. Il revient à 2 buts également de Miroslav Klose et Lionel Messi avec 16 buts marqués en Coupe du Monde. Car Léo Messi a véritablement porté l'Argentine grâce à son triplé qui permet au champion du monde en titre de l'emporter 3-0 face à l'Algérie cette nuit. L'attaquant du Miami FC a fait une entrée spectaculaire dans ce mondial américain. Il partage le record de buts inscrits en Coupe du Monde avec l'Allemand Klose. Et puis dans le groupe de la France, c'est Erling Haaland qui a pris la lumière pour le deuxième match du groupe I. Large succès de la Norvège, 4-1 face à l'Irak pour son retour au mondial 40 ans après. Haaland a inscrit un doublé dans cette partie. La Norvège prend la tête du groupe I à la différence de but. Et puis ce matin, l'Autriche défie la Jordanie. Elle mène 1-0 à la pause. Et ce mercredi, on suivra les derniers matchs de la première journée. Portugal-Congo à 19h, Angleterre-Croatie à 22h et la nuit prochaine, Ghana-Panama à 1h et Ouzbékistan-Colombie à 4h du matin. Très belle journée.
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2: Il est 17h sur UCN, partout en Alsace, the best music.
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2: Atomic Kitten, à venir aussi Sean Paul et les BTS Swim. Le temps de faire un point météo et de retrouver la rédac pour l'actu.
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4: Bonsoir à tous. Un impressionnant incendie s'est déclaré tout à l'heure en début d'après-midi dans un entrepôt à Bobigny en région parisienne. Un épais panache de fumée noire visible à plusieurs kilomètres à la ronde a envahi le ciel de la Seine-Saint-Denis. Les sapeurs-pompiers de Paris sont toujours sur place à l'heure qu'il est. Situé à l'écart des habitations, le sinistre n'a pas fait de blessés. Mais les entreprises à proximité ont été évacuées pour faciliter l'intervention des secours. La préfecture de Seine-Saint-Denis appelle la population à éviter le secteur. La canicule s'installe sur une grande partie du pays. Météo France prévoit d'ici la fin de la semaine et pour plusieurs jours des pointes à 40 degrés, notamment en Île-de-France, en Poitou-Charente, dans le centre-val de Loire et dans la vallée du Rhône. Et face à cette vague de chaleur, notez que la baignade dans le canal Saint-Martin à Paris est autorisée de façon encadrée dès aujourd'hui. C'est ce qu'a annoncé le maire de la capitale, Emmanuel Grégoire, sur une portion bien définie et uniquement entre 16h et 20h. L'objectif de la ville de Paris est de faire de ce point d'eau un véritable outil de rafraîchissement. Un chiffre dans l'actualité, 200 millions d'euros, c'est ce qu'a coûté à Total Energy le plafonnement du prix de ses carburants en France depuis le début de la guerre en Iran. C'est ce qu'a affirmé le PDG du groupe, Patrick Pouyanné, devant la commission parlementaire, accusé de concurrence déloyale vis-à-vis des autres exploitants de stations-service, notamment de la grande distribution. Le patron de Total Energy explique que dans le contexte actuel, il vend son carburant à perte du fait de ce plafonnement. Et puis en football, après une première mi-temps laborieuse, les Bleus ont eu le déclic hier soir lors de leur premier match de Coupe du Monde face au Sénégal. Les hommes de Didier Deschamps l'ont emporté 3 buts à 1. Prochain rendez-vous, ce sera le 26 juin face à la Norvège. En attendant, ce soir, on suivra l'entrée en lice du Portugal face à la République démocratique du Congo à 19h. L'Angleterre jouera aussi face à la Croatie.
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5: Bonjour Irvine, ce soir le ciel restera bien dégagé sur l'ensemble du département. Demain matin jeudi, la chaleur s'intensifiera encore avec un ciel parfaitement clair. Demain après-midi, le beau temps régnera sans partage avec une chaleur qui atteindra des sommets. On n'oublie pas de s'hydrater demain matin entre 27 et 28 degrés à Colmar, Mulhouse et Ribeauvillé. Et demain après-midi entre 31 et 35 degrés à Huningue, Ferrette, Saint-Louis ou bien encore Vittenay et Sosheim. On n'oublie pas la crème solaire, on se protège et surtout on boit beaucoup d'eau. Belle fin de journée à tous sur ECN avec Irvine.
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Got to love you, petit souvenir UCN. C'était à l'instant Sean Paul, Joey doit filer. Après 4 campés, il est de retour avec son nouveau hit, ça s'appelle Rihanna. À venir également Lady Gaga et Doechi Runaway tout à l'heure. Et puis là on se met un classique, Partons en Alsace, Atomic Kitten, Eternal Flame, tout de suite sur UCN, The Best Music.

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0: Rihanna. C'était Joe et doigt de filet à l'instant sur ECN. On va au cinéma mercredi. Premier sur les bons plans ciné avec le film Événement. Aujourd'hui, Toy Story 5 à découvrir en famille. Le retour de Buzz, de Woody et de tous les autres. 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Et je vous offre deux invitations pour aller voir Toy Story 5, justement pour les enfants. Il y a Golden qui arrive, Untrix à suivre aussi, J-Hope ou encore Lady Gaga avec Runaway. Bienvenue sur ECN.
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0: un trick, c'était Golden. Sur la BO de Demon Hunters. Bienvenue sur UCN, comment ça va? La fin de journée tranquillou. Pour ceux qui rentrent à la maison, l'Afterwork en Alsace avec DJ Antoine. On se met Gloria juste après la météo.
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2: Bonjour Irvine, ce soir le ciel restera limpide sur l'ensemble du département, le vent sera discret, demain matin jeudi la fournaise montera en puissance avec un ciel parfaitement clair, demain après-midi la chaleur atteindra des sommets, le mercure pourra grimper jusqu'à 35 degrés, donc on n'oublie pas de bien s'hydrater. Pour les températures, demain matin entre 27 et 28 degrés à Sossheim, Fastat, Kingersheim, Huning et Mulhouse, et demain après-midi entre 33 et 34 voire 35 degrés à Cernay, Saverne, Saint-Louis, Mulhouse et Colmar. Belle fin de journée à tous sur ECN avec Irvine.

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0: c'est Geneviève, bienvenue sur UCN, nouveauté, toujours une longueur d'avance sur UCN, The Best Music au cœur de l'équipe de France, au cœur de la Coupe du Monde. Voici ce qui se passe aux États-Unis, au Mexique et au Canada en ce moment. C'est votre chronique mondiale avec aussi les Backstreet Boys, avec aussi Gnarly pour terminer l'heure. Avant 18h, on se mettra Making Waves sur UCN.
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2: Bonjour à toutes et à tous, on débute avec la victoire des Bleus pour démarrer le Mondial 2026. Les joueurs de Didier Deschamps se sont imposés 3-1 hier soir face au Sénégal au MetLife Stadium près de New York. Pourtant les Bleus ont souffert en première période, il a fallu attendre la 66e minute de jeu pour voir le premier des deux buts de Kylian Mbappé, une frappe en pivot sur une merveille de passe de Michael Olise, véritable chef d'orchestre du jeu des Bleus. Puis deux minutes après son entrée en jeu, Bradley Barcola doublait la mise d'un lob astucieux sur le gardien Edouard Mendy, et si les Sénégalais réduisaient la marque par le jeune parisien Mbaye dans les arrêts de jeu, Kylian Mbappé y allait de son doublé une minute plus tard sur une frappe aussi lointaine que limpide à la 96e. Un but éminemment important pour l'attaquant du Real qui devient ainsi le meilleur buteur de l'équipe de France avec 58 buts marqués et face des tablettes Olivier Giroud qui avait mis la barre à 57 réalisations. Mbappé devient aussi le meilleur buteur français en Coupe du Monde avec 14 réalisations. Il dépasse juste Fontaine qui avait marqué 13 buts sur une seule édition. Il revient à 2 buts également de Miroslav Klose et Lionel Messi avec 16 buts marqués en Coupe du Monde. Car Léo Messi a véritablement porté l'Argentine grâce à son triplé qui permet au champion du monde en titre de l'emporter 3-0 face à l'Algérie cette nuit. L'attaquant du Miami FC a fait une entrée spectaculaire dans ce mondial américain. Il partage le record de buts inscrits en Coupe du Monde avec l'Allemand Klose. Et puis dans le groupe de la France, c'est Erling Haaland qui a pris la lumière pour le deuxième match du groupe I. Large succès de la Norvège, 4-1 face à l'Irak pour son retour au mondial 40 ans après. Haaland a inscrit un doublé dans cette partie, la Norvège prend la tête du groupe I à la différence de but. Et puis ce matin, l'Autriche défie la Jordanie, elle mène 1-0 à la pause. Et ce mercredi, on suivra les derniers matchs de la première journée. Portugal-Congo à 19h, Angleterre-Croatie à 22h et la nuit prochaine, Ghana-Panama à 1h et Ouzbékistan-Colombie à 4h du matin. Très belle journée.
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2: 18h, excellente soirée sur ICN Alsace. ECN. Salut, c'est Erwin, l'Afterwork pour finir la journée avec DJ Snake et ASAC. Ce sera Worship après la météo. The best 17 juin, l'actualité avec la rédac.
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4: Bonsoir à tous. Et pour commencer, Météo France place 26 départements en vigilance orange pour canicule à partir de demain. De l'Île-de-France au nord de Rhône-Alpes, en passant par la Bourgogne-Franche-Comté, on prévoit pour plusieurs jours des pointes à 40 degrés localement. Les températures seront très chaudes dès le lever du soleil et malheureusement, la tombée de la nuit ne sera pas synonyme de fraîcheur. Ceux qui ont des personnes âgées dans leur entourage sont invités à leur rappeler de boire régulièrement. La fête de la musique prévue dimanche 21 juin s'annonce torride. Localement, des événements pourraient être purement et simplement annulés. Pour limiter les risques, le gouvernement recommande de s'équiper de protection solaire, de porter des vêtements légers, de s'hydrater régulièrement avec de l'eau et de restreindre drastiquement la consommation d'alcool. Le Premier ministre veut se débarrasser de tout stupéfiant éventuel dans les ministères. Sébastien Lecornu a adressé la nuit dernière une circulaire à ses ministres dans laquelle il leur demande d'organiser des dépistages inopinés et obligatoires sous la forme de tests salivaires auprès des membres de leur cabinet et de leurs collaborateurs. En cas de test positif, ce sera au ministre d'en apprécier les conséquences à en tirer, y compris sur le plan disciplinaire. Il en ira de même en cas de refus de se soumettre à ces tests. C'est ce qu'écrit le chef du gouvernement. On apprend par ailleurs qu'un test surprise anti-drogue s'est déroulé à Matignon il y a quelques semaines. Personne n'a été testé positif, selon l'entourage de Sébastien Lecornu. En sport, en football, la France a évité le piège du Sénégal hier soir pour son entrée en lice dans la Coupe du Monde. À New York, les Bleus l'ont emporté 3-1, un match suivi par près de 14 millions de téléspectateurs. M6, unique diffuseur du Mondial, était largement en tête des audiences de la soirée. La Coupe du Monde, ça continue avec ce soir l'entrée en lice du Portugal face à la République démocratique du Congo. Coup d'envoi de la rencontre à 19h.
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5: Bonjour Irvin, ce soir le ciel restera bien dégagé sur l'ensemble du département. Demain matin jeudi, la chaleur s'intensifiera encore avec un ciel parfaitement clair. Demain après-midi, le beau temps régnera sans partage avec une chaleur qui atteindra des sommets. On n'oublie pas de s'hydrater demain matin entre 27 et 28 degrés à Colmar, Mulhouse et Ribeauvillé. Et demain après-midi entre 31 et 35 degrés à Huningue, Ferrette, Saint-Louis ou bien encore Vitenay et Sosheim. On n'oublie pas la crème solaire, on se protège et surtout on boit beaucoup d'eau. Belle fin de journée à tous sur ECN avec Irvin.
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0: Mais Stephens, Megan Trainor, c'était un instant Mr. Right sur UCN. On parle dans quelques minutes de Sigoland. 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

0: Sur UCN, The Best Music, des cadeaux, des bons plans, ça tombe toute la journée. 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The Best Music, on continue tranquillement. C'est l'Afterwork avec Chris Brown, avec aussi Calvin Harris, Satisfy.
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0: et sur UCN. C'était Residuals, Anderson .Paak avec Stay At Me. À suivre aussi Borming et Skinny Days, Boys Don't Cry. The best music, c'est sur UCN. Et ce sera après la météo de l'INSEE.
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2: Bonjour Irving, ce soir le ciel restera limpide sur l'ensemble du département, le vent sera discret, demain matin jeudi la fournaise montera en puissance avec un ciel parfaitement clair, demain après-midi la chaleur atteindra des sommets, le mercure pourra grimper jusqu'à 35 degrés, donc on n'oublie pas de bien s'hydrater. Pour les températures, demain matin entre 27 et 28 degrés à Sossheim, Fastat, Kingersheim, Huningue et Mulhouse, et demain après-midi entre 33 et 34 voire 35 degrés à Cernay, Saverne, Saint-Louis, Mulhouse et Colmar. Belle fin de journée à tous sur ECN avec Irvin.
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0: pour la première partie de Bruno Mars ce week-end au Stade de France, le duo Anderson .Paak. Nouveauté UCN, Stay To Me. La suite avec Lumberjack après votre programme télé pour ce mercredi soir sur UCN.
1: 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Ce soir sur TF1, retrouvez Good American Family, raconté depuis les multiples points de vue des personnages afin d'explorer les questions de perspective, de préjudice et de traumatisme, l'histoire troublante d'un couple du Midwest qui adopte une fillette atteinte d'une forme rare de nanisme. Alors que les parents l'élèvent aux côtés de leurs trois enfants biologiques, un mystère émerge autour de son âge et de ses origines, leur faisant soupçonner qu'elle n'est peut-être pas la fillette qu'elle prétend être. Good American Family sur TF1. France 2, Danse ta vie. Lucie, 25 ans, rêve de devenir danseuse. Et ce, même si son handicap de naissance la cloue dans un fauteuil roulant. Elle se présente au casting d'une émission de talent, mais le refus du jury réduit ses espoirs en poussière. Impulsivement, elle se jette dans les escaliers, ce qui lui vaut un aller simple pour le centre de rééducation. Elle y rencontre Alexis, ancien danseur étoile, qui accepte de la former face à un nombre incommensurable d'obstacles. Mais animée par une rage de vivre, de rêver et d'indépendance hors normes, Lucie parvient à réaliser son rêve et devenir danseuse professionnelle? Réponse sur France 2. Allez sur France 3, Déraciner des ailes, passion, patrimoine, terroir d'excellence dans les Alpes provençales, Canal Plus, Moi qui t'aimais, M6, Coupe du monde de football, Portugal, la République démocratique du Congo, Arte, Ma femme s'appelle Revient, W9, Star 80, l'histoire d'un phénomène culte et TMC, Chasse gardée.
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0: Likili, Lucky Again, bienvenue sur UCN, The Best Music avec Gims, Jules, Lynn, Singila. Et puis à 19h, la météo, l'actu également avec la rédac dans quelques minutes. À 19h également, coup d'envoi, Portugal-Congo.
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2: Bonjour à toutes et à tous, on débute avec la victoire des Bleus pour démarrer le Mondial 2026. Les joueurs de Didier Deschamps se sont imposés 3 buts à 1 hier soir face au Sénégal au MetLife Stadium près de New York. Pourtant les Bleus ont souffert en première période, il a fallu attendre la 66e minute de jeu pour voir le premier des deux buts de Kylian Mbappé, une frappe en pivot sur une merveille de passe de Michael Olise, véritable chef d'orchestre du jeu des Bleus. Puis 2 minutes après son entrée en jeu, Bradley Barcola doublait la mise d'un lob astucieux sur le gardien Edouard Mendy, et si les Sénégalais réduisaient la marque par le jeune parisien Mbaye dans les arrêts de jeu, Kylian Mbappé y allait de son doublé une minute plus tard sur une frappe aussi lointaine que limpide à la 96e. Un but éminemment important pour l'attaquant du Real qui devient ainsi le meilleur buteur de l'équipe de France avec 58 buts marqués et face des tablettes Olivier Giroud qui avait mis la barre à 57 réalisations. Mbappé devient aussi le meilleur buteur français en Coupe du Monde avec 14 réalisations. Il dépasse juste Fontaine qui avait marqué 13 buts sur une seule édition. Il revient à 2 buts également de Miroslav Klose et Lionel Messi avec 16 buts marqués en Coupe du Monde. Car Léo Messi a véritablement porté l'Argentine grâce à son triplé qui permet au champion du monde en titre de l'emporter 3-0 face à l'Algérie cette nuit. L'attaquant du Miami FC a fait une entrée spectaculaire dans ce mondial américain. Il partage le record de buts inscrits en Coupe du Monde avec l'Allemand Klose. Et puis dans le groupe de la France, c'est Erling Haaland qui a pris la lumière pour le deuxième match du groupe I. Large succès de la Norvège, 4 buts à 1 face à l'Irak pour son retour au mondial 40 ans après. Haaland a inscrit un doublé dans cette partie. La Norvège prend la tête du groupe I à la différence de but. Et puis ce matin, l'Autriche défie la Jordanie. Elle mène 1-0 à la pause. Et ce mercredi, on suivra les derniers matchs de la première journée. Portugal-Congo à 19h, Angleterre-Croatie à 22h et la nuit prochaine, Ghana-Panama à 1h et Ouzbékistan-Colombie à 4h du matin. Très belle journée.
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2: Excellente soirée, tout juste 19h en Alsace.
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2: Lynn Singila revient, je t'en prie, ce sera après la météo et l'actu de ce 17 juin.
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4: Bonsoir à tous et on commence avec cet épisode de canicule qui s'installe et qui est parti pour durer. 26 départements vont passer demain en vigilance orange pour canicule. C'est ce que nous dit Météo France. De l'Île-de-France au nord de Rhône-Alpes en passant par la Bourgogne-Franche-Comté, on prévoit pour plusieurs jours des pointes à 40 degrés localement. Les températures seront très chaudes dès le lever du soleil et malheureusement la tombée de la nuit ne sera pas synonyme de fraîcheur. Et face à cette vague de chaleur, notée que la baignade dans le canal Saint-Martin à Paris est autorisée de façon encadrée dès aujourd'hui. C'est ce qu'a annoncé le maire de la capitale Emmanuel Grégoire sur une portion bien définie et uniquement entre 16h et 20h. L'objectif de la ville de Paris est de faire de ce point d'eau un véritable outil de rafraîchissement. Le sommet du G7 à Évian s'achève ce mercredi soir. Les habitants des bords du Léman vont retrouver une vie normale après avoir passé plusieurs jours sous cloche avec un impressionnant dispositif de sécurité. Donald Trump, lui, ne repart pas tout de suite. Le président américain est convié par Emmanuel Macron ce soir à un dîner à Versailles. Un dîner pour officiellement célébrer les 250 ans de la déclaration d'indépendance américaine dans laquelle la France a joué un rôle. Un chiffre dans l'actualité, 200 millions d'euros, c'est ce qu'a coûté à Total Energy le plafonnement du prix de ses carburants en France depuis le début de la guerre en Iran. C'est ce qu'a affirmé le PDG du groupe Patrick Pouyanné devant la commission parlementaire, accusé de concurrence déloyale vis-à-vis des autres exploitants de stations-service, notamment dans la grande distribution. Le patron de Total Energy a expliqué que dans le contexte actuel, il vendait son carburant à perte du fait de ce plafonnement. La Coupe du Monde de foot se poursuit après la victoire de la France face au Sénégal. On suit ce soir l'entrée en lice du Portugal face à la République démocratique du Congo. Et puis l'Angleterre jouera également son premier match face à la Croatie, coup d'envoi 1h du matin.
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5: Bonjour Irvine, ce soir le ciel restera bien dégagé sur l'ensemble du département. Demain matin, jeudi, la chaleur s'intensifiera encore avec un ciel parfaitement clair. Demain après-midi, le beau temps régnera sans partage avec une chaleur qui atteindra des sommets. On n'oublie pas de s'hydrater demain matin entre 27 et 28 degrés à Colmar, Mulhouse et Ribeauvillé. Et demain après-midi, entre 31 et 35 degrés à Huningue, Ferrette, Saint-Louis ou bien encore Vittenheim et Sosheim. On n'oublie pas la crème solaire, on se protège et surtout on boit beaucoup d'eau. Belle fin de journée à tous sur ECN avec Irvine.
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C'est Eline, je pense à vous. Bienvenue sur UCN, on pense aux Portugais, bah ouais. Le match qui se déroule en ce moment, Portugal, Congo, et puis ce soir aussi Angleterre, Croatie, à 22h, au cœur de l'actualité du mondial, évidemment, hein, tous les jours sur UCN. Bienvenue, Bébé Rexha, New Religion, ce sera juste après Gims et Jul, Air Force Blanche sur UCN Alsace.

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0: ça faille. Bienvenue sur UCN, à l'instant Ed Sheeran. Comment ça va les amis? 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

0: Love Again, c'était Dua Lipa. C'est un de best music. Comment ça va? Le dernier David Guetta, c'est avec Vicky Patton, Walked Away. À suivre aussi ce duo cubain là qui cartonne, Charlie, J-Ron, avec Nicky Jam aussi pour les accompagner. Ce sera Maja, le temps de s'intéresser à votre météo. Météo en Alsace avec l'INSEE.
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2: Bonjour Irvine, ce soir le ciel restera limpide sur l'ensemble du département, le vent sera discret, demain matin jeudi la fournaise montera en puissance avec un ciel parfaitement clair, demain après-midi la chaleur atteindra des sommets, le mercure pourra grimper jusqu'à 35 degrés, donc on n'oublie pas de bien s'hydrater. Pour les températures, demain matin entre 27 et 28 degrés à Sossheim, Fastat, Kingersheim, Uningue et Mulhouse, et demain après-midi entre 33 et 34 voire 35 degrés à Cernay, Saverne, Saint-Louis, Mulhouse et Colmar. Belle fin de journée à tous sur ECN avec Irvine.
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0: Excellente soirée, c'était Justin Bieber avec Baby. Avant 20h, Maluma également pour terminer la journée. Excellente fin de journée sur UCN. Les résultats des matchs, les infos essentielles à retenir, les rencontres à venir ce soir. On résume tout ça pour vous, UCN au cœur de la Coupe du Monde.
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2: Bonjour à toutes et à tous, on débute avec la victoire des Bleus pour démarrer le Mondial 2026. Les joueurs de Didier Deschamps se sont imposés 3 buts à 1 hier soir face au Sénégal au MetLife Stadium près de New York. Pourtant les Bleus ont souffert en première période, il a fallu attendre la 66e minute de jeu pour voir le premier des deux buts de Kylian Mbappé, une frappe en pivot sur une merveille de passe de Michael Olise, véritable chef d'orchestre du jeu des Bleus. Puis 2 minutes après son entrée en jeu, Bradley Barcola doublait la mise d'un lob astucieux sur le gardien Edouard Mendy, et si les Sénégalais réduisaient la marque par le jeune parisien Mbaye dans les arrêts de jeu, Kylian Mbappé y allait de son doublé une minute plus tard sur une frappe aussi lointaine que limpide à la 96e. Un but éminemment important pour l'attaquant du Real qui devient ainsi le meilleur buteur de l'équipe de France avec 58 buts marqués et face des tablettes Olivier Giroud qui avait mis la barre à 57 réalisations. Mbappé devient aussi le meilleur buteur français en Coupe du Monde avec 14 réalisations. Il dépasse juste Fontaine qui avait marqué 13 buts sur une seule édition. Il revient à 2 buts également de Miroslav Klose et Lionel Messi avec 16 buts marqués en Coupe du Monde. Car Léo Messi a véritablement porté l'Argentine grâce à son triplé qui permet au champion du monde en titre de l'emporter 3-0 face à l'Algérie cette nuit. L'attaquant du Miami FC a fait une entrée spectaculaire dans ce mondial américain. Il partage le record de buts inscrits en Coupe du Monde avec l'Allemand Klose. Et puis dans le groupe de la France, c'est Erling Haaland qui a pris la lumière pour le deuxième match du groupe I. Large succès de la Norvège, 4 buts à 1 face à l'Irak pour son retour au mondial 40 ans après. Haaland a inscrit un doublé. Dans cette partie, la Norvège prend la tête du groupe I à la différence de but. Et puis ce matin, l'Autriche défie la Jordanie. Elle mène 1-0 à la pause. Et ce mercredi, on suivra les derniers matchs de la première journée. Portugal-Congo à 19h, Angleterre-Croatie à 22h. Et la nuit prochaine, Ghana-Panama à 1h. Et Ouzbékistan-Colombie à 4h du matin. Très belle journée.
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